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Merci Ndagdia, il est 18h, mesdames et messieurs. Merci d'avoir choisi le réseau DTL pour vous informer tout de suite le journal. Abdoulaye Samb, Cheikh Mbakelo, Aliou Ndiaye dans les cabines techniques. Nous débutons ce journal avec les coupures d'électricité qui asphyxient les populations de Touba hier. Par exemple, depuis de minuit presque à 2h du matin, toute la ville a été coupée, une coupure donc d'électricité presque générale. Les populations demandent à Sénélec des explications, pas de communiqué jusqu'à présent. Et puis, à la suite d'une plainte déposée par l'animatrice de la TFM, on va parler de vol. Madame Awa Traoré, donc dite Evatra, pour vol de bijoux, la brigade donc de recherche de Dakar, Federbe, a donc ouvert une enquête qui a donc conclu à l'interpellation le 9 septembre 2026 d'un commerçant établi donc à Taïbagnassen dans la région de Kaolack. Donc qui, toujours dans cette affaire, une escroquerie donc savamment donc orchestré. Tout commence donc le vendredi 24 juillet 2026. Un individu de sexe masculin donc se faisant donc passer pour un agent de la Sonatel contacte donc le domicile d'Evatra, alors absente, prétextant une facture donc urgente à régler pour éviter donc une suspension de la ligne téléphonique. L'homme parvient donc à instaurer un climat de confiance, donc d'urgence. Il a donc saisi cette opportunité donc pour escroquer la dame à travers son fils. On parle de presque de 12 millions de francs CFA. Et puis au palais de la République, le président donc du Sénégal a réceptionné 153 ambulances médicalisées destinées donc à renforcer la prise en charge des urgences et les évacuations sanitaires à travers donc le pays, d'un montant de 8,1 milliards de francs CFA. Cette nouvelle dotation porte à 246 donc le nombre d'ambulances distribuées depuis juin 2024. Mais derrière ces véhicules d'urgence se dessine aussi également une autre réalité plutôt, celle d'une expérience sénégalaise désormais capable d'accompagner l'État du Sénégal dans des coopérations sanitaires et de grande ampleur. Et puis parlons des accidents de la route. Un accident donc mortel s'est produit ce lundi vers 10h sur la route Touba-Dara, à hauteur donc du village Mourid de Touba à Boustane. Un tricycle en provenance donc de Welumbal qui transportait des passagers à destination du marché hebdomadaire de Déali a donc dérapé puis heurté un arbre avant de se renverser. Le bilan fait état de 3 morts et 12 blessés graves. Les personnes donc décédées s'appellent Serigne Ba Adamaka et Ala Lindeba. Alertés donc les éléments de la brigade donc de la gendarmerie de Dara se sont donc transportés sur les lieux de l'accident. Et puis le contentieux qui tourne autour du projet gazier Yakar-Teranga doit donc, selon l'économiste de l'énergie Ibnou Soungfara, être traité sur le terrain juridique afin de clarifier ou bien d'en clarifier les tenants et les aboutissants. Invité donc de l'émission Sénéweb Echo le dimanche d'hier. Donc le dossier, dit-il, le président de Sangov Risk, Rank Sangov Pisk, le dossier nécessite donc une mise en place d'une commission d'enquête. Il va falloir donc mettre une commission d'enquête tout simplement pour voir ce qui se passe réellement, les tenants et les aboutissants, a-t-il déclaré.
Et puis à l'approche des Jeux olympiques de la jeunesse, JOJ, les autorités donc administratives mettent les bouchées doubles pour donc améliorer le cadre de vie et libérer aussi les espaces publics occupés de manière anarchique. Depuis donc vendredi, plusieurs opérations de déguerpissement, désencombrement aussi, d'enlèvement d'épaves et de déguerpissement sont menées sur le terrain, selon donc le sous-préfet de Sindia, Eladj Djibi Boukoum. Ces opérations devraient permettre de récupérer donc durablement des espaces publics et de préparer leur embellissement. Tout ceci aussi va dans le sens de la préparation des Jeux olympiques de la jeunesse d'octobre. Au moins 50 militaires maliens et 5 paramilitaires russes d'Africa Corps ont été donc tués jeudi lors d'une attaque djihadiste d'ampleur contre le camp militaire de Djoura au centre du Mali, selon donc des sources sécuritaires et locales jointes donc lundi par l'AFP. Cette attaque donc revendiquée dès jeudi par le groupe de soutien à l'islam et aux musulmans, appelé encore Djenim, affilié donc à Al-Qaïda et l'une des plus meurtrières subies par l'armée malienne depuis le début du conflit qui ravage le pays d'Afrique de l'Ouest depuis donc une quinzaine d'années. Et puis les premiers ministres indépendantistes signeront un protocole d'accord lors du sommet de Cardiff et exigeront des référendums. Les dirigeants donc de l'Écosse, du Pays de Galles et de l'Irlande du Nord se réuniront lundi pour signer donc un accord destiné à lancer donc le processus de dissolution du Royaume-Uni, révèle donc le Télégraphe. Lors d'un sommet sans précédent à Cardiff, les trois donc premiers ministres signeront donc une déclaration commune exigeant donc le droit d'organiser des référendums sur l'indépendance. Cette réunion donc intervient après donc Candy Burnham a suggéré aux députés qu'il autoriserait un autre référendum écossais s'il y avait un consensus clair en sa faveur. Et puis la guerre au Yémen contre l'Arabie Saoudite, les Houthis donc du Yémen, galvanisés donc par leur récente avancée, ont de nouveau frappé lundi des cibles militaires dans l'Arabie Saoudite voisine. L'Iran donc démente de son côté toute implication dans ce conflit, un nouveau front de la guerre donc au Moyen-Orient. Et le mouvement Houthi a infligé donc ces derniers jours d'importants revers aux forces gouvernementales yéménistes et à leurs alliés saoudiens, renforçant donc en termes d'une offensive éclair leur emprise sur le détroit Bab el Mandeb, passage donc stratégique reliant l'Europe à l'Asie. Ils ont donc aussi visé les infrastructures pétrolières de l'Arabie Saoudite, premier opérateur mondial de brut, faisant donc grimper les prix du pétrole au-dessus donc du seuil symbolique de $100 le baril. C'était tout pour cette partie française. Tout de suite, la version Wolof.

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